une lumière de puissance, fait de mystère, qui côtoie le crépuscule de la vie. Qui sait quand je traverserai ce passage? Qui sait où et comment? Et si la paix me possédait, quand son baiser m'effleurera?